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2: Vous êtes sur Côte Sud FM 90.3 avec Gauvin du groupe de rock en français KNGT.

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1: Bonjour, pour aujourd'hui, les trois mots du dictionnaire sont premièrement Orphéon, O-R-P-H et accent aigu O-N. C'est un nom masculin qui vient de Orphée, qui était un personnage mythologique. Ce mot date des années 1830. Celui-ci désigne une chorale de voix d'hommes ou de voix mixtes d'enfants. Un membre d'un orphéon était un orphéoniste. Ce mot était employé en particulier pour les chorales dans les écoles primaires de Paris. Mais il désigne également un instrument de musique à cordes et à clavier, dans lequel le son est introduit par une roue qui frotte des cordes. Oublié en France, sauf au Pays Basque et dans le Sud-Ouest, des chorales sont toujours importantes en Catalogne. Le deuxième terme est pandémonium, P-A-N-D-E-M-O-N-I-U-M. C'est un nom masculin d'origine anglaise qui vient du grec daimon, D-A-I-M-O-N, qui veut dire démon. Ce mot désigne la capitale imaginaire de l'enfer où Satan invoque le conseil des démons. Ce mot a été inventé par John Milton, poète anglais du XVIIe siècle, pour désigner un lieu où règne la corruption, le chaos, la décadence dans un grand vacarme et une grande confusion. La description de celui-ci indique que sur son entrée existe une partie dans laquelle Satan invoque les pires démons. Au centre, il existe le palais lui-même de Satan qui baigne dans des flammes infernales. Et cet endroit est entouré de rives et de laves. Le troisième terme est tonnerre, T-H-O-N-A-I-R-E. C'est un nom masculin. Ce mot désigne une série de filets mis bout à bout dont une extrémité est amarrée à la côte et l'autre accrochée à un bateau sur la mer. On le lance du rivage vers le large en lui faisant décrire une courbe. Ce filet était employé pour la pêche au thon. Les premiers à employer cette méthode sont être les Arabes de Méditerranée vers l'an 1000. Très employé en Sicile, il se développe également en Espagne et sa grande utilisation date des années 1800. Merci et à demain.
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3: Il est 10h.

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1: Il est 11h.
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1: Il est 11h.

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Bonjour à tous. Aujourd'hui, Ecomag présente un secteur économique en complète évolution, souvent inconnu. En effet, l'économie sociale et solidaire représente une part du produit intérieur brut non négligeable. Nous parlerons de son origine, comment elle se définit et quelle est sa vocation au niveau national. Nous démontrerons qu'elle est aussi indispensable à la société française. En deuxième partie, nous recevrons Christophe Moulin, responsable de l'agence WebArt, créateur de sites internet sur mesure à destination des entreprises.

0: Donc bonjour, je vous pose une question. Comment est née l'économie sociale et solidaire et quelle est son histoire?
1: L'économie sociale et solidaire tire ses racines au XIXe siècle dans les premières associations ouvrières, les coopératives et les sociétés de secours mutuels. Progressivement, un cadre juridique émerge pour chacune de ces organisations, permettant d'encadrer leurs missions et leurs rapports avec les institutions. La loi Waldeck-Rousseau du 1er juillet 1901, instituant les associations, ou encore la loi de 1947 sur les coopératives, en sont des illustrations. Les années 1980 marquent un tournant pour l'économie sociale et solidaire, avec notamment la création du premier secrétariat d'État chargé de l'économie sociale. C'est ensuite, en 2014, que l'économie sociale et solidaire fait l'objet d'une réelle définition juridique permettant à cette forme d'économie d'être reconnue et développée. La loi du 31 juillet 2014 consacre ainsi une première définition et organise la représentation nationale et régionale de l'économie sociale et solidaire.
0: Mais l'économie sociale et solidaire, qu'est-ce que c'est et quelle est son utilité ?
1: L'économie sociale et solidaire est un mode d'entreprendre qui cherche à concilier activité économique et utilité sociale. Les structures qui optent pour ce modèle économique, comme les associations, les sociétés commerciales, les mutuelles, les coopératives ou les fondations, se préoccupent en premier lieu de leur utilité sociale ou environnementale et placent l'humain avant le profit au cœur de leur fonctionnement. Ce mode d'entreprendre se déploie dans de nombreux secteurs d'activité comme celui de la santé, de l'habitat, de la petite enfance, du commerce équitable et du transport. Il peut s'agir d'une coopérative qui agit pour une consommation durable, d'une entreprise qui lutte contre le gaspillage alimentaire ou encore d'une association qui agit contre l'exclusion.
0: Pouvez-vous présenter quelques chiffres clés de l'économie sociale et solidaire ? Quels sont les besoins auxquels elle doit répondre ?
1: Alors, l'économie sociale et solidaire représente 10% du produit intérieur brut. Il s'agit d'un écosystème structuré et ancré dans les territoires. Le développement de ce modèle économique a aujourd'hui vocation à se développer encore davantage pour répondre aux besoins de l'intérêt général. Donc, l'économie sociale et solidaire représente donc 10% du PIB, ce qui correspond à 2,4 millions de salariés en France. Et ça représente 14% de l'emploi privé salarié, 27% de l'emploi privé en quartier prioritaire de politique de la ville et 18% de l'emploi privé en zone rurale.
0: Pour se développer, l'économie sociale et solidaire a besoin de financement. Alors, qui finance l'économie sociale et solidaire ?
1: Les structures de l'économie sociale et solidaire peuvent financer leurs projets sociaux ou environnementaux grâce à des acteurs privés ou publics. Les acteurs publics, dont les régions, les départements, les intercommunalités et les communes, représentent un financement de 6,7 milliards d'euros pour l'année 2023. L'État intervient à hauteur de 16 milliards d'euros en 2024 et les banques publiques, comme la Banque publique d'investissement et la Caisse des dépôts et consignations, à peu près 300 millions sur la période 2023-2025. Les acteurs privés interviennent à hauteur de 683 millions d'euros au titre d'investissement solidaire, dont le livret de développement durable et solidaire est 2,2 milliards d'euros sous forme de générosité.
0: Il existe une stratégie volontariste pour développer l'ESS en France et en Europe ?
1: Alors, une stratégie nationale de l'économie sociale et solidaire a été mise en place conformément à la recommandation du Conseil de l'Union européenne du 27 novembre 2023. Chaque État membre doit se doter d'ici fin 2025 d'une stratégie nationale pour l'économie sociale et solidaire. Pour ce faire, la France a engagé une démarche inédite de co-construction associant tous les acteurs de l'écosystème économie sociale et solidaire pour bâtir une stratégie à l'horizon 2035 ancrée dans les besoins réels du secteur. Pour garantir une mobilisation massive, une grande consultation a été lancée avec trois volets complémentaires. Premier volet au niveau national, sur la base d'un dialogue approfondi avec les acteurs institutionnels et les principaux financeurs. Deuxième volet au niveau territorial, des consultations dans chaque région métropolitaine et ultramarin. Et enfin, troisième volet au niveau citoyen, avec une plateforme en ligne pour permettre à chaque Français et chaque structure en train de s'exprimer, de terrain de s'exprimer. La consultation via cette plateforme est désormais terminée. La stratégie nationale vise à mieux reconnaître le rôle de l'économie sociale et solidaire, lever les obstacles à son développement, sécuriser ses financements et inscrire durablement son action dans les politiques publiques. Elle s'articule autour de quatre principaux axes. Premier axe, la gouvernance, c'est-à-dire clarifier les responsabilités respectives de l'État, des collectivités locales, des réseaux nationaux et territoriaux et renforcer le rôle de la France en matière d'économie sociale et solidaire dans les instances européennes et internationales. Deuxième axe, le financement, c'est-à-dire améliorer la lisibilité, l'accessibilité et les stabilités de soutien public, mieux prendre en compte la diversité des besoins financiers des structures de l'économie sociale et solidaire et mobiliser davantage les financements privés. Le troisième axe concerne les transitions, c'est-à-dire lever les freins à la généralisation des solutions pour l'alimentation durable, l'énergie, la mobilité ou le logement en renforçant l'ingénierie territoriale. Et enfin, quatrième axe, sur le développement, soutenir le changement d'échelle des innovations sociales, renforcer les liens intersectoriels et faire plus largement de l'économie sociale et solidaire un secteur d'avenir attractif pour les jeunes, porteur de nouvelles dynamiques entrepreneuriales.

0: Quels sont les principes fondamentaux de l'économie sociale et solidaire? Vers quelles valeurs elle se dirige?
1: Les entreprises de l'économie sociale et solidaire adhèrent à trois valeurs centrales et définies par la loi du 31 juillet 2014. Première valeur, utilité sociale. Ça signifie soutien aux personnes en situation de fragilité, lutte contre l'exclusion, développement du lien social, cohésion territoriale, éducation de la citoyenneté, promotion du développement durable. Deuxième valeur, gouvernance démocratique, par la gestion participative impliquant les associés, les salariés et les parties prenantes, indépendamment de leur apport en capital. Quatrième valeur, but non lucratif et gestion éthique, les bénéfices sont majoritairement réinvestis dans l'entreprise et les réserves ne peuvent pas être distribuées.
0: Les chiffres clés de l'économie sociale et solidaire des entreprises sont-ils importants?
1: En 2024, l'économie sociale et solidaire se distingue par une diversité de structures et une présence significative dans l'économie française. On va citer quelques chiffres marquants. Il y a actuellement 150 000 entreprises employeuses. L'économie sociale et solidaire emploie 2,6 millions de salariés. 155 000 associations employeuses, un peu plus de 22 000 coopératives, plus de 8 000 mutuelles et plus de 1 500 fondations. Ces chiffres démontrent l'importance de l'économie sociale et solidaire, non seulement en termes de quantité, mais aussi par la diversité des formes et des missions qu'elle englobe.
0: L'économie sociale et solidaire s'applique pour quelle entreprise?
1: L'économie sociale et solidaire se distingue par l'utilité sociale de ces entreprises comme le définit la loi. Une entreprise est considérée comme poursuivant une utilité sociale si elle répond principalement à l'un des critères suivants. Premier critère, le soutien aux personnes en situation de fragilité, telles que l'aide aux personnes vulnérables économiquement, socialement ou personnellement, notamment en matière d'accompagnement social, médico-social ou sanitaire, ou lutte contre leur exclusion. Deuxième critère, développement du lien social, contribuant à la cohésion territoriale et au maintien des relations sociales. Troisième critère, éducation à la citoyenneté, en participant à l'éducation populaire, en réduisant les inégalités sociales et culturelles, notamment entre les sexes, et en mettant en œuvre des modes de participation territoriaux. Et enfin, quatrième critère, sur le développement durable, en œuvrant pour la transition énergétique, la promotion culturelle ou la solidarité internationale, en soutenant les publics vulnérables ou en recréant des solidarités territoriales. Il existe un agrément appelé entreprise solidaire d'utilité sociale. Cet agrément permet aux entreprises de bénéficier d'aides et de financements spécifiques, c'est-à-dire accéder à des financements solidaires et à des marchés publics réservés, être reconnues d'utilité sociale et limiter les écarts de rémunération au sein de l'entreprise.
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1: Vous écoutez Ecomag sur Côte Sud FM. Aujourd'hui, cette émission est consacrée à l'économie sociale et solidaire. Il existe 5 types de structures dans l'économie sociale et solidaire. Tout d'abord, les coopératives et SCOP. Les coopératives régies par la loi de 1947 se déclinent en diverses catégories. Tout d'abord, les coopératives d'entrepreneurs, c'est-à-dire les coopératives agricoles, artisans, transports, commerçants. Les coopératives d'usagers, qui concernent les banques, les consommateurs, et les coopératives de salariés organisées en SCOP. Elles peuvent distribuer leurs excédents et rémunérer le capital des associés selon les règles spécifiques. Voici quelques exemples notables, comme la Caisse d'épargne, Biocoop, le Théâtre du Soleil, Alternative économique et Alma. Autre catégorie, les mutuelles. Les mutuelles couvrent les risques, santé et assurance de leurs bénéficiaires et offrent des couvertures partagées équitablement par tous les sociétaires sans but lucratif. Les mutuelles comme la MAIF, la MAF ou MASSIF sont des exemples de ce modèle basé sur une solidarité professionnelle ou territoriale. Autre type de structure, les associations. Les associations jouent un rôle crucial dans la société française. Régies par la loi de 1901, elles peuvent employer des salariés tout en restant à but non lucratif. Cela leur permet des actions variées sans motivation financière. Il faut savoir qu'environ 45% de la population est membre ou adhérente d'une association. Autre structure, les fondations. Une fondation est un acte d'accompagnement d'une entreprise qui dédie irrévocablement des biens ou des ressources à une cause d'intérêt général. Les entreprises commerciales de l'économie sociale et solidaire doivent respecter les articles définis par la loi, c'est-à-dire poursuivent un objectif autre que le seul partage des bénéfices en mettant en place une gouvernance démocratique et une gestion responsable de ces bénéfices, rechercher une utilité sociale, appliquer des principes spécifiques tels que le prélèvement d'au moins 20% des bénéfices pour un fonds de développement.
2: Pourquoi devenir une entreprise sociale et solidaire et quels sont les avantages ?
1: Devenir une entreprise sociale et solidaire offre de nombreux avantages, tant sur le plan financier que celui de l'impact social et environnemental. Des avantages sociaux et un accès à des financements spécifiques dédiés aux projets de l'économie sociale et solidaire existent. Les entreprises de l'économie sociale et solidaire bénéficient de certains avantages fiscaux, comme les réductions d'impôts, ce qui peut constituer un véritable levier pour leur développement. Elles peuvent bénéficier de financements spécifiques comme le financement collaboratif ou crowdfunding, permet de mobiliser des ressources financières auprès des particuliers. Sous forme de dons et subventions, les entreprises de l'économie sociale et solidaire peuvent également bénéficier de dons et subventions via diverses fondations, des prêts accordés,

0: Leur engagement peut avoir un impact positif sur leur marque employeur, ce qui peut faciliter les recrutements et accentuer la fierté des salariés plus attachés à leur structure. Il y a aussi un impact positif sur la réputation de l'entreprise. Les entreprises d'économie sociale et solidaire bénéficient généralement d'une meilleure réputation, car elles sont perçues comme contribuant activement au bien-être de la société et la préservation de l'environnement.
1: Quelle est la présence en Nouvelle-Aquitaine de l'économie sociale et solidaire ?
0: Les tout derniers chiffres de l'INSEE Nouvelle-Aquitaine que nous avons reçus récemment montrent que l'économie sociale et solidaire emploie près d'un salarié sur 8 en Nouvelle-Aquitaine. En 2022, 263 000 salariés travaillent dans l'économie sociale et solidaire, soit 12% des effectifs salariés, ce qui est supérieur à la moyenne nationale. Les départements des Deux-Sèvres, de la Creuse et dans une moindre mesure le Lot-et-Garonne, sont les départements néo-aquitains les plus concernés. Les associations restent le principal employeur. Elles représentent 72% de l'emploi, devant les coopératives, les mutuelles et les fondations. Entre 2018 et 2022, l'emploi salarié de l'économie sociale et solidaire en Nouvelle-Aquitaine a progressé de 5,6% par an. Les salariés de l'économie sociale et solidaire travaillent surtout dans de petites structures, hormis ceux de mutuelles et des fondations. Le tertiaire constitue le secteur clé, avec en première ligne l'hébergement médico-social, l'action sociale sans hébergement, l'enseignement, les activités financières et d'assurance. L'emploi est largement féminisé, le salaire horaire net est proche de celui de l'économie régionale, mais diffère toutefois entre associations et mutuelles. Le nombre d'emplois salariés dans les Landes et dans le secteur de l'économie sociale et solidaire est de 14 500 salariés. Les départements de Nouvelle-Aquitaine qui emploient le plus de salariés sont la Gironde, la Charente-Maritime et les Pyrénées-Atlantiques.

0: En conclusion de cette présentation, nous pouvons affirmer que l'économie sociale et solidaire est un atout pour le développement de l'économie française. En effet, des collaborations se créent et se développent entre l'économie sociale solidaire et les entreprises classiques. L'économie sociale et solidaire française s'exporte. Elle inspire certains des pays d'Amérique latine grâce à son savoir-faire. Et l'économie sociale et solidaire représente une attractivité pour les jeunes et elle séduit les moins de 35 ans.
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1: Deuxième partie des Comagues, vous écoutez sur Côte Sud FM. Aujourd'hui, nous accueillons Christophe Moulin, responsable de l'agence Web Art. Et nous allons aujourd'hui parler, au cours de cette émission, beaucoup d'Internet, d'intelligence artificielle générative. Et on va demander à Christophe comment il travaille vis-à-vis notamment des entreprises, des artisans, des commerçants. Bonjour Christophe.
2: Bonjour.
1: Depuis combien de temps avez-vous créé votre société ?
2: Ça fait cet été, ça fait 4 ans que c'est ouvert.
1: Et cette société donc est dédiée surtout à l'Internet et à l'intelligence artificielle. Alors racontez-nous un petit peu comment vous abordez un petit peu l'analyse des besoins des différentes professions ou des différentes très petites entreprises qui viennent vous solliciter pour créer un site Internet.
2: Quand on fait appel à moi, je préfère aller directement sur place voir comment les entreprises travaillent. Car j'aime faire des sites internet vraiment sur mesure, adaptés aux entreprises et à leur image. Donc j'ai besoin de voir comment ils travaillent, quel est leur quotidien. Donc c'est vraiment ma principale préoccupation, c'est de venir les voir.
1: Donc ça demande une analyse approfondie des besoins.
2: Exactement. Je passe du temps avec eux, voir comment leur méthode. Voilà.
1: Donc ces besoins, une fois que ces besoins sont définis, vous créez ensuite, vous faites une proposition de création de site que vous soumettez ensuite à votre client, votre futur client.
2: Exactement. Alors des fois, ce n'est pas forcément un site internet. Peut-être qu'il a besoin d'autre chose, de réseaux sociaux ou d'accompagnement sur le numérique plus globalement. Mais voilà, je lui fais une proposition à partir de ce moment-là.
1: Donc c'est un design personnifié parce que ce design correspond justement à l'activité de votre client. Et donc ça demande une forme particulière de recherche en matière de design.
2: Exactement. C'est le principe même du nom de mon entreprise, Agence Web Art, c'est d'aligner l'artistique et le technique digital. Et donc, j'ai besoin de faire un site internet vraiment à l'image de l'entreprise, en lien avec ses couleurs, mais aussi ses valeurs.
1: Donc, il y a un aspect artistique sur définir les sites en même temps.
2: Il y a toujours un aspect artistique, même s'il y a certaines limites. Le numérique, il faut principalement que ce soit utile et que les gens s'y retrouvent. Donc, il ne faut pas quelque chose de trop non plus abstrait.
1: Il ne faut pas qu'il y ait trop de rubriques.
2: Exactement.
1: Parce que souvent, sur des sites, il y a beaucoup de rubriques. Hein, et après, bon. Donc, une fois que vous avez analysé ces besoins, vous faites une proposition. Est-ce que dans la plupart des cas, votre client est tout à fait satisfait ou est-ce qu'il demande d'autres modifications ?
2: Majoritairement, je n'ai jamais eu de modifications à partir de ce moment-là. On peut toujours discuter de vraiment si j'ai apporté des fonctionnalités peut-être trop poussées, de les revoir à ce moment-là. Mais généralement, c'est la demande du client.
1: Alors souvent, ça demande aussi de la formation. De la formation à l'autonomie numérique. Et donc, votre client vous demande aussi une formation et aussi pour ses collaborateurs.
2: Tout à fait. Récemment, ça fait même 2 mois à peine, je suis passé, enfin, du moins, l'entreprise, l'agence est devenue certifiée Calliope. Donc, on peut donner de la formation aux entreprises et ça permet qu'ils aient une prise en charge de leur OPCO.
1: Donc, c'est une formation complète.
2: Exactement. Formation complète pour que les personnes soient totalement autonomes.
1: Sur la manipulation du site et aussi en même temps savoir ce qui se passe derrière aussi. Non ?
2: Exactement. J'aime pas quand un client, par exemple, ne comprend pas derrière comment ça fonctionne et doit faire appel à quelqu'un pour modifier, par exemple, son site internet derrière. J'aime bien qu'il soit totalement autonome.
1: Donc, il faut analyser très profondément chaque activité de chaque client et en même temps trouver des sites qui soient adaptés à leur activité. Est-ce que lorsque le site a été créé, vous avez par la suite des besoins qui se manifestent justement pour les modifier et les adapter au site ?
2: On peut toujours améliorer un site internet. Généralement, on part d'un modèle de base, on va dire, pour présenter des services. Mais il y a toujours moyen de l'améliorer parce que sur le fonctionnement, en fait, on voit des modifications à faire par derrière. Où il y a toujours de la maintenance à faire. Donc, il y a quand même beaucoup de travail sur le long terme.
1: Donc, site internet pour les clients, pour des professions libérales, des commerçants, des entreprises, mais aussi vous avez des contacts, des relations avec des hébergeurs aussi.
2: Exactement. C'est un point important pour moi. Un site internet, c'est quelque chose qui consomme énormément d'électricité. Donc, il faut toujours se remettre en question de ce côté-là, revoir l'éthique de l'entreprise. Donc, je travaille toujours avec des hébergements qui réduisent au maximum l'impact énergétique.
1: Et donc, c'est cette relation, vous êtes en relation avec ces hébergeurs et en même temps, il faut que ces hébergeurs puissent satisfaire aussi votre client.
2: Tout à fait. C'est pour ça qu'il y a plusieurs hébergeurs, parce qu'un site vitrine, par exemple, pour présenter des services, n'aura pas besoin de la même puissance informatique derrière qu'une grosse entreprise avec des ventes de produits en ligne.
1: Donc, ces sites sont ensuite adaptés aux besoins de l'entreprise. Et donc, il faut que quand même, est-ce qu'il y ait une publicité qui soit faite sur le site par rapport à, pour essayer de conquérir un nouveau public?
2: On peut faire de la publicité lors de lancement d'un site internet. C'est même conseillé de lancer un peu de publicité pour le faire vivre et le faire décoller dès le début. Donc, tout dépend après du besoin de la personne. On s'adapte forcément au client.
1: Alors ensuite, vous avez aussi, donc on parle de formation aussi auprès des collaborateurs, hein, du chef d'entreprise. Est-ce que cette formation est, maintenant peut s'adapter aux méthodes modernes, aux nouveautés du numérique? Je parle notamment à l'intelligence artificielle générative.
2: Tout à fait. Là, depuis le début d'année, je propose une formation en IA, donc spécialement que pour les entreprises. Donc c'est vraiment comment gagner du temps, comment maîtriser l'outil déjà, parce que pas tout le monde sait s'en servir et certaines personnes font même des bêtises avec. Donc je donne un peu de prévention là-dessus et de méthodes d'apprentissage.
1: Donc il faut connaître tous les postes occupés par ces personnes qui sont intéressées par l'IA.
2: Tout à fait, parce que oui, certains postes n'ont pas besoin de certaines fonctionnalités alors que d'autres oui.
1: Dans quel secteur on peut trouver justement cet apport de l'IA ? Dans quel métier, par exemple, par rapport à quel métier?
2: Il y en a énormément. Ça serait dur d'en citer. Récemment, par exemple, ça serait vraiment des artisans où on a pu aider via une formation à comment simplifier les devis, comment simplifier les bons transports ou même comment postuler avec les annonces publiques pour des chantiers qui sont parfois très, très lourds à comprendre.
1: Donc aussi dans la conception de leurs produits?
2: Tout à fait. Vraiment, donc du produit, comment gagner du temps. Comment simplifier leur travail.
1: D'accord. Donc l'IA peut répondre à ses besoins, à ses fabrications de produits. Est-ce qu'elle peut apporter une nouveauté, quelque chose de technologique par rapport aux besoins du produit qui a été déjà créé?
2: L'IA peut apporter des réflexions, mais il y a quand même certaines limites. Elle ne va pas révolutionner votre produit, elle va plutôt vous donner des pistes de réflexion. Mais il ne faut pas croire que l'IA va tout arranger.
1: Donc ces pistes de réflexion, il faut quand même les vérifier.
2: C'est ça. L'IA peut donner des pistes et après, par contre, l'humain et l'entreprise doivent derrière vérifier si c'est techniquement faisable et économiquement aussi.
1: D'accord. Et dans quel... vous avez une clientèle de très petites entreprises, des indépendants, des artisans et d'entreprises locales. Et quelles sont les entreprises actuellement qui, dans votre activité, quelles sont les entreprises les plus importantes au niveau pourcentage par rapport à l'ensemble de vos clients?
2: La grande majorité, ça va être des indépendants, principalement des artisans qui ont besoin d'avoir une vitrine pour présenter leurs prestations. Voilà, ça, c'est ma majorité de clients.
1: Et les artisans, principalement, dans quel secteur d'activité?
2: Il y a vraiment
1: de
2: tout secteur.
1: C'est très varié.
2: Tout à fait.
1: Et une fois que vous avez proposé ce site, donc ensuite, il y a une manipulation, entre guillemets, qui se fait par votre client. Et donc, souvent, est-ce qu'il peut vous appeler pour faire intervenir au niveau de la maintenance ou au niveau de la formation, comme on a dont on t'en parlait tout à l'heure?
2: C'est ça. Je forme la personne pour être autonome après, mais certaines personnes n'ont pas forcément envie de l'être et donc refont appel à moi s'ils ont besoin de modifier des choses.
1: Alors, l'intelligence artificielle générative intervient aussi dans le secteur de la communication, de la publicité. Est-ce que vous êtes amené parfois à faire des projets de publicité à partir de l'IA?
2: Oui, ça aide beaucoup déjà pour donner des pistes. Donner de la réflexion sur un projet, est-ce que c'est vraiment viable de faire une publicité dans ce sens-là ou pas? Après, il faut quand même de la réflexion humaine derrière pour la mettre en place.
1: L'IA ne fait qu'une force de proposition, c'est tout.
2: C'est ça. Et encore, c'est force de proposition, mais pas non plus très large.
1: D'accord. Donc, il faut affiner la demande.
2: C'est ça. Faut toujours, c'est vraiment une conversation avec l'IA pour arriver à quelque chose d'un peu concret. Et après, il faut vérifier sur place.
1: Mais les conclusions sont quand même assez positives.
2: Oui, ça a quand même un grand gain de temps et de technique qu'on n'a pas forcément.
1: Donc, l'IA est surtout peut-être aussi développée. Donc, on parlait de la communication, de la publicité. Et puis, dans certains métiers qui peuvent être adaptés par rapport à l'IA, ça peut être une force aussi de progrès et d'orientation de nouveaux postes, si vous voulez.
2: Tout à fait. Dans tous les cas, il faut, même si on est un peu, on peut dire contre l'IA, il faut quand même réussir à l'adapter pour son métier. Parce que l'IA, maintenant qu'elle est là, elle va le rester. Donc, il faut faire avec. Et toujours voilà, se remettre en question, remettre ses méthodes de travail en question pour adapter, inclure l'IA.
1: Donc l'IA peut être une force complémentaire par rapport aux postes qui existent déjà.
2: C'est ça.
1: Donc cette complémentarité peut être définie et peut-être améliorer aussi les postes de travail.
2: On peut améliorer. Après, il faut faire attention quand même de ne pas trop en abuser. Parce que ce n'est pas quelque chose de magique non plus. Et derrière, il y a beaucoup de consommation. Donc, il y a quand même un équilibre à prendre. Est-ce que c'est envisageable d'utiliser l'IA à ce secteur-là ou pas? Est-ce que ça vaut le coup ou pas?
1: Oui, des secteurs où il faudra éviter d'utiliser l'IA. Peut-être que ce n'est pas un apport technologique important.
2: Il y en a peut-être. Voilà, ça va peut-être faire gagner du temps et encore, ce n'est pas sûr, pour des fois complexifier derrière alors qu'il n'y a pas besoin.
1: Oui, parce que j'ai lu que les entreprises, surtout les TPE et les PME, hésiter à utiliser l'IA, à faire appel à l'IA.
2: Oui, il y a beaucoup d'entreprises qui ont sorti des salariés en pensant que l'IA allait grandement améliorer leur productivité. Au final, ils se remettent maintenant à recruter de nouveau, donc c'est que le ratio n'était pas forcément intéressant. Mais sur le long terme, il y a un équilibre à faire.
1: Dont l'utilité de faire une formation interne assez spécifique, justement, pour adapter l'IA au poste de travail.
2: Je pense que c'est important de faire une formation là-dessus pour les entreprises, parce qu'il y a beaucoup de personnes qui l'utilisent et qui donnent à l'IA des données personnelles de l'entreprise, alors qu'il ne faudrait vraiment pas. Donc, il y a quand même une protection derrière à faire là-dessus.
1: Au niveau des artisans, des indépendants, est-ce qu'il y a une sensibilité, justement, à ce niveau-là, sur l'IA, est-ce que l'IA peut intervenir dans le cadre de leur activité?
2: Il y a une sensibilité à faire, il faut leur présenter. Il y a moyen d'améliorer leur méthode de travail, même en étant indépendant. Il y a beaucoup de choses, de points sur lesquels on peut retravailler ensemble.
1: Donc il peut y avoir un gain de temps et une amélioration de la productivité.
2: C'est ça. Et une aide, là où je pense vraiment, c'est par exemple pour l'administratif, la comptabilité. Il y a beaucoup d'entreprises d'indépendants qui, c'est un calvaire, une corvée de le faire. Donc l'IA peut aider de ce côté-là.
1: Oh, j'avais lu aussi que l'IA avait une part importante de s'adapter, enfin d'intervenir notamment auprès des métiers de la comptabilité.
2: C'est ça. Par contre, il faut faire attention avec les informations qu'on lui donne, parce que si l'IA, on lui donne tous les chiffres de l'entreprise, c'est leur entreprise, ils récupèrent aussi toutes les informations. Donc, il faut faire une part des choses de est-ce qu'on lui donne tout ou est-ce qu'on anonymise.
1: Il peut y avoir de l'espionnage, entre guillemets.
2: Tout à fait. Il y en a beaucoup, même.
1: Donc, il faut quand même fixer des codes et des limites, justement, à l'utilisation de l'IA pour améliorer un poste.
2: Exactement. Il faut faire attention de qu'est-ce qu'on donne, qu'est-ce qu'on ne donne pas. Voilà, les limites à ne pas franchir.
1: Surtout avec des données sensibles.
2: Exactement. Mmh.
1: Alors, en ce qui concerne l'éthique, alors, l'éthique ici... il faut, dans le cadre de votre profession, il faut aussi se trouver des règles juridiques qui sont déjà définies dans le cadre de votre profession.
2: Oui, il faut faire attention à certaines choses. Par exemple, j'ai vu passer des entreprises qui mettaient des chatbots sur leur site internet et qui se retrouvaient à devoir rembourser des clients parce que l'IA racontait des bêtises sur leur chatbot. Il faut faire attention avec ça, parce qu'à partir du moment où il y a de l'IA sur son site, c'est considéré comme si c'était un employé qui parlait. Donc attention à ce que dit l'IA derrière.
1: Alors expliquez-nous un peu le chatbot.
2: Le chatbot, c'est mettre un
1: personnage.
2: Un petit personnage fictif sur votre site internet. Donc ça peut être soit de l'IA générative, donc une IA qui va répondre... aux questions de l'internaute, comme le plus simple et le plus pratique que je conseille, c'est juste des questions déjà prédéfinies et l'utilisateur clique sur ces questions-là. Au moins, il n'y a pas d'impact d'IA derrière.
1: D'accord, donc il faut déjà être préparé les questions que peuvent poser les internautes.
2: C'est ça, il faut déjà préparer toutes les questions qu'ils peuvent poser et surtout les réponses qu'il ne faut jamais donner.
1: Donc oui, secret professionnel un peu.
2: Exactement. Pour pas que l'IA justement dise des choses fausses sur l'entreprise, parce qu'elle est totalement capable d'inventer des choses.
1: Et ça existe des IA, des personnages qui sont des chatbots qui répondent, je dis pas n'importe quoi entre guillemets, sans avoir été maîtrisés au niveau de l'entreprise.
2: Il y en a beaucoup.
1: Beaucoup.
2: Il y en a, sauf que voilà, derrière il y a un apprentissage à faire pour ces chatbots qui n'est pas forcément fait ou pas entièrement. Et donc voilà, on se retrouve avec des chatbots qui racontent un peu des bêtises.
1: D'accord. Mais dans tous les secteurs d'activité, ça peut arriver.
2: Ah oui, tout à fait. Il n'y a pas de limite.
1: Alors en ce qui concerne, on parle de stratégie commerciale, d'analyse des besoins clients, de l'innovation. Donc on a dit que les principaux segments de votre clientèle, c'était les TPE, les artisans et les indépendants. Est-ce que vous pouvez déceler chez vos clients des besoins non satisfaits?
2: Pas spécialement. Souvent, ils recherchent des sites internet tellement complexes qu'ils n'ont pas forcément besoin. Mais voilà, je suis là pour les aiguiller de la première version de votre site, peut-être, ce serait bien de faire ça. Et après, sur le long terme, on voit ce qu'il faut faire.
1: Pour une société qui a une activité économique donnée, elle doit aussi regarder ce que fait la concurrence, toujours dans ce même secteur d'activité.
2: C'est ça. Donc, quand on fait un site internet, même pour le principe du référencement, c'est regarder ce que font les autres pour faire mieux.
1: D'accord. Donc, on copie sur les autres, quoi. Un peu.
2: On peut s'inspirer.
1: On peut s'inspirer.
2: Mais il faut quand même...
1: Non, il faut éviter.
2: On évite au maximum.
1: D'accord. Il faut innover, là.
2: Exactement.
1: Alors, déceler des besoins non satisfaits chez vos clients. Et au niveau modèle économique, votre modèle repose-t-il sur des revenus récurrents? Je pense aux abonnements, à la maintenance. Vous faites de la maintenance maintenant?
2: Je propose de la maintenance, mais je le mets rarement en avant. Je préfère rendre les personnes autonomes de ce côté-là. Principalement, voilà, mes tarifs, ça reste la création du site internet ou une conception autre. Mais rarement, je propose des abonnements derrière.
1: On vous appelle souvent pour de la maintenance? On vous appelle quelquefois quand même?
2: Ça m'arrive, souvent pour des sites par exemple que je n'ai pas vu passer, que je n'ai pas fait ou quelque chose comme ça, où ce n'est pas facile de reprendre un projet réalisé par quelqu'un d'autre, mais ça arrive de temps en temps, oui.
1: Donc cette maintenance donc, suppose aussi, ça demande beaucoup de temps, d'investissement.
2: C'est du temps à prendre, surtout pour comprendre un nouveau projet. Mais après, ce n'est pas forcément coûteux sur le long terme. Généralement, c'est lissé sur une année.
1: Mais les entreprises ne peuvent pas souscrire d'abonnement pour la maintenance. Il n'y a pas un abonnement comme on fait pour un appareil électroménager ou quoi que ce soit.
2: Ça, je le propose, mais je ne le mets pas toujours en avant. C'est vraiment peut-être pour des gros projets, des gros sites internet. Mais pour les indépendants, je pense que seuls, ils peuvent très bien se débrouiller.
1: Alors, est-ce que vous avez exploré des partenariats stratégiques avec, par exemple, des hébergeurs, des éditeurs de logiciels, etc.? Non, est-ce que vous avez des relations de partenariat?
2: J'ai des partenariats avec des hébergeurs. C'est principalement, j'en ai besoin dans mon métier. C'est donc la chose principale. Et donc, j'essaye d'en ouvrir un nouveau, là, justement, dans le coin, parce qu'il y a un hébergeur dans le coin, sur le Pays Basque, que j'aimerais approcher. Voilà.
1: Comment s'appelle-t-il?
2: Easy.
1: Easy. D'accord. Et cet hébergeur donc est de création récente ou déjà il a déjà une activité?
2: Il a quelques années déjà. Je ne saurais pas vous dire de quand, mais il est quand même connu dans le coin très bien.
1: D'accord. Et au niveau des logiciels, les éditeurs de logiciels, est-ce que vous avez des relations de partenariat?
2: J'ai pas de partenariat. Je travaille surtout avec ce qu'on appelle de l'open source, donc vraiment des logiciels en libre accès et qui ne sont pas propriétaires d'une entreprise. Pour moi, c'est quelque chose d'important. Donc, c'est du partenariat comme ça.
1: Donc, votre activité donc, suppose aussi rechercher aussi l'innovation et évaluer la compétitivité technologique et anticiper les tendances. Donc, il y a aussi une observation de veille concurrentielle un peu.
2: Il y a toujours de la veille à faire. Déjà, c'est un métier dans le numérique, ça change quasiment tous les jours. Donc, il y a toujours besoin de chercher, de se remettre en question. Surtout en faisant de la formation, où là encore plus, quand on forme quelqu'un, on a besoin de connaître les dernières nouveautés.
1: Et qu'est-ce qu'il y a comme nouveauté en ce moment ?
2: La dernière nouveauté, par exemple, là, ça va être ChatGPT qui a sorti son navigateur Internet.
1: Ah oui ?
2: Oui, que je vous déconseille.
1: Ah bon, d'accord. Ouais, pourquoi ? Parce qu'il n'est pas précis, il n'est pas au point.
2: Alors, c'est pas ça, c'est surtout quand on parle avec ChatGPT, on peut lui dire, on choisit les informations qu'on lui donne. À partir du moment où c'est notre navigateur Internet, là, il voit tout.
1: Ah oui ?
2: On ne choisit plus vraiment les informations. Donc peut-être sur le long terme, ça va être bien, mais voilà, pour l'instant, je l'évite au maximum.
1: Mais par rapport au site Internet, qu'est-ce qu'il apporte de plus par rapport à la demande classique qu'on peut avoir, par exemple ?
2: Il va faire des recherches de site Internet
1: ah oui, d'accord.
2: Plus en lien avec votre recherche. En fait, il essaye d'améliorer mieux que Google.
1: Ah oui, c'est un espèce de mini Google en principe.
2: C'est ça, c'est un moteur de recherche qui va chercher pour vous.
1: D'accord. Donc ça, c'est les dernières tendances. Et là, au niveau intelligence artificielle, en France, nous avons Mistral.
2: Tout à fait.
1: Et vous travaillez avec ?
2: De temps en temps, ça m'arrive. C'est un très très bon concurrent à ChatGPT. Hein. Bon, ils ont fait quelques rachats avec l'Europe, au moins ils restent dans l'Europe, même si apparemment il y a d'autres investisseurs d'autres pays. Mais donc ça reste une très bonne alternative.
1: Alors, on dit que pour l'IA générative, lorsqu'on pose une question, lorsqu'on pose un problème, on vous répond, évidemment. Mais il paraît que ça fait des recherches au niveau de, je crois, 300 milliards de données qui sont en réserve et qui vous permettent d'avoir une réponse sur votre demande en IA générative.
2: C'est pour ça qu'on dit que l'IA, c'est un gouffre énergétique.
1: Oui.
2: C'est parce que justement, il y a énormément de choses qui travaillent derrière pour donner une réponse. Donc des fois, c'est juste traduire un petit texte ou corriger des fautes. Des fois, c'est beaucoup de consommation pour pas grand-chose.
1: D'accord. Donc, ça va devenir un concurrent de Google.
2: Ils essayent. On va voir ce que ça va donner.
1: Donc, une chose très importante... suivre les évolutions technologiques. Alors, j'ai lu qu'il y avait, au niveau évolution technologique, le Web 3.
2: Oui, alors c'est déjà en place. C'est vraiment c'est des normes pour, on va dire, que les sites Internet se ressemblent, du moins technologiquement derrière. Visuellement, ça ne changera pas forcément pour les gens, ça ne change pas grand-chose. C'est plutôt derrière la technique de comment on construit le site.
1: D'accord. Donc là, vous allez l'adapter peut-être ?
2: C'est déjà en place.
1: C'est déjà en place.
2: C'est important.
1: Très bien.
2: Oui.
1: Alors, j'ai lu aussi le DMA européen. C'est une réglementation européenne, je crois, non ?
2: Alors ça, je ne saurais pas vous dire.
1: D'accord. Alors, et le plus important aussi dans la veille et l'adaptation, c'est aussi d'identifier les niches porteuses. Alors, on a parlé de sites pour les artisans et aussi transition écologique pour les entreprises. Est-ce que ça, vous pouvez vous adapter à ce genre de demande ?
2: Je vais voir, suivant le besoin de l'entreprise, bien sûr, on va essayer de écologiquement de faire le moins d'impact possible, mais ça dépendra du besoin de chaque entreprise de ce côté-là.
1: Donc, il y a des entreprises qui interviennent dans la transition écologique qui pourraient vous intéresser.
2: Ça peut être très intéressant, oui, tout à fait.
1: Alors, au niveau conformité et risque, au niveau propriété intellectuelle, est-ce que vous êtes soumis justement à ce genre de démarche ?
2: Oui, alors l'avantage en France, c'est que quand on crée un site internet, vraiment, il appartient à la personne. Et donc ça, pour moi, c'est quelque chose de très important. Quand je crée un site internet, je le donne, je le lègue entièrement à l'entreprise. C'est le sien, j'y touche plus après. Sauf si on me demande, mais j'ai plus de droit dessus.
1: Donc vous n'avez plus à intervenir, sauf en cas de problème.
2: Voilà, sauf si on me le demande, mais voilà.
1: Ou de modification.
2: Exactement.
1: Alors ensuite, au niveau futurs investissements, qu'est-ce que vous préconisez ? Qu'est-ce que vous avez l'intention de faire, de réaliser au niveau futurs investissements ?
2: Là, j'hésite à embaucher quelqu'un. Donc vraiment changer de statut d'entreprise pour embaucher. Voilà, c'est encore en réflexion. Après, financièrement, ça va être des logiciels toujours. Il y a toujours besoin d'investir là-dedans.
1: Est-ce que vous regardez un petit peu ce qui se passe dans d'autres pays au niveau Internet ?
2: Alors oui, après, il faut faire attention parce que les normes ne sont pas toujours les mêmes. En France ou en Europe, globalement, il y a des lois et d'autres dans d'autres pays, non. Donc oui, je regarde quand même d'autres pays ce qu'ils font. Mais voilà, par exemple, en France, on n'a pas forcément les mêmes appétences visuelles par rapport à d'autres pays. Donc il faut quand même rester dans notre pays actuel.
1: Quel est en Europe le pays le plus en pointe?
2: Je ne saurais pas vous dire là. Je pense que dans les pays type Norvège, même Suisse, c'est pas mal. Surtout protection des données personnelles là-dessus.
1: Donc c'est plus réglementé?
2: Oui, tout à fait.
1: Mieux qu'en France?
2: Oui.
1: Et il n'y a pas des protections des données au niveau européen? Il n'y a pas une réglementation?
2: Il y a une réglementation, oui, mais elle est en train de, on va dire, s'effiler de plus en plus, s'effilocher. Donc, à voir sur le long terme, parce qu'en ce moment, justement, c'est en train de parler de contrôler, par exemple, sur les téléphones, de lire toutes nos conversations téléphoniques, tous nos messages, tous les messages WhatsApp qu'on envoie, tout ça. Donc, c'est toujours en pourparlers et c'est l'Europe qui veut faire passer ça, donc, et la France. Donc, à voir sur le long terme ce que ça va donner.
1: Donc, il y a une réglementation européenne qui est en étude, en
2: voilà,
1: cours.
2: Voilà, c'est toujours en train de bouger. Faut suivre ça. C'est difficile. Il y a beaucoup de choses qui changent.
1: Oui. On dit que l'IA générative va-t-elle impacter certains métiers? Donc, vous nous dites qu'il faut faire très attention. Il faut quand même définir par rapport aux besoins et essayer d'avoir une activité complémentaire par rapport à ce qu'il existe. Est-ce que les clients sont de plus en plus exigeants, notamment en ce qui concerne la durabilité? Est-ce que les clients demandent à être plus, demandent plus de services, demandent plus de besoins?
2: Je n'ai pas ressenti forcément ça, ce changement. Il y a quand même un minimum, on va dire, à proposer, mais voilà, je n'ai pas ressenti de changement de ce côté-là.
1: Alors, formation, donc aussi création de sites Internet. Est-ce que vous voyez d'autres possibilités justement de développement en dehors, par exemple, du département des Landes ou dans la région? Est-ce que vous avez déjà été sollicité?
2: J'ai été sollicité, non, pas forcément. Le maximum où je suis allé, c'est sur Bordeaux. Mais j'aime ce contact humain justement, d'aller voir les entreprises, aller les voir. Et déjà, Bordeaux, c'est pas facile de le faire, donc j'évite au maximum. Donc, j'ai pas envie de m'étendre très loin.
1: Donc, vous restez simplement dans la région, dans le département.
2: Exactement.
1: Donc, c'est déjà pas mal.
2: On est bien ici.
1: Surtout qu'il y a pas mal d'entreprises qui viennent s'implanter ici.
2: Tout à fait.
1: Et de jeunes créateurs aussi.
2: C'est ça.
1: Et c'est notamment ça. Avec le développement des pépinières d'entreprises qui vont s'ouvrir à Osgore. Donc, il y aura de nouvelles sociétés et de nouveaux clients éventuels.
2: Exactement. Là, ça vient d'ouvrir les candidatures justement pour la pépinière et ça va attirer encore plus de monde dans le coin. C'est très bien.
1: Alors, votre société se trouve à l'Aérial, à Saint-Vincent-de-Tyrosse.
2: C'est ça.
1: Alors, quels sont les avantages que vous pouvez apercevoir en ce moment?
2: L'avantage, déjà, c'est d'avoir un très bon bureau. Ça, c'était le premier avantage parce que sortir de chez moi, c'était un bonheur. Surtout quand on travaille devant l'ordinateur toute la journée. Autre avantage, c'est de voir du monde et on voit des entreprises du coin, on découvre d'autres activités. Tous les lundis en plus, on propose un petit déjeuner où on reçoit des entreprises extérieures, donc c'est vraiment bien.
1: Oui, Côte-Sud FM est allé une fois.
2: Exactement.
1: Et donc, ce qui vous permet d'avoir un réseau de relations, de partenaires qui soit quand même intéressant. Quoi.
2: Exactement. On voit d'autres activités et on peut s'échanger des conseils, c'est vraiment bien.
1: D'accord. Donc pas mal d'investissements à avoir, notamment en recrutant des collaborateurs et ensuite un développement, rechercher les entreprises et se faire connaître, surtout ça.
2: Ça, communiquer. Y a toujours besoin, exactement.
1: Mais écoutez, merci beaucoup Christophe.
2: Merci
1: Je rappelle
2: vous.
1: Que vous dirigez la société WebArt et que vous êtes spécialisé dans les créateurs de sites internet sur mesure à destination des entreprises. Merci beaucoup.
2: Merci à vous.
1: Et on peut vous contacter sur la messagerie suivante, christophe@agenceweb.art.fr.
2: Exactement.
1: Merci beaucoup.
2: Merci
1: et bon courage.
2: Merci.
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1: Il est 13h.
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3: Bienvenue aux lectures d'été des fanfictions lues tout l'été par Sonorus. Secret de Serpentard, tome 2. Le pensionnat Wimbley. Dans l'épisode précédent, la foule des invités se presse plus ou moins au manoir des Malfoy. L'intérêt d'y être invité le disputant à l'annonce qui est attendue, ou redoutée. Avant que les rumeurs ne s'enflent plus, Lucius se lance dans un discours décidé à présenter Lord Voldemort à tous. Il fit une courte pause pour donner de l'effet à cette lourde accusation. Depuis toujours, nous autres sorciers vivons reclus dans l'ombre, dans des pays occupés par les moldus, gouvernés par eux et délimités par leurs stupides frontières. Depuis toujours, nous sommes pourchassés sans relâche, condamnés à une existence secrète, parfois même emprisonnés pour avoir montré notre vrai visage, à la merci de ces parasites, forcés de supporter leurs mœurs, en tout point inférieurs aux nôtres. Autour de lui, les regards étaient fixes, quelques bouches entr'ouvertes. Ses paroles imprégnaient les esprits comme du mauvais alcool. Ses formules vides coagulaient l'ambition des plus jeunes et la nostalgie des plus âgés. Elles agrégeaient toutes leurs petites frustrations, leur peignaient une révolution glorieuse qui remplacerait avantageusement leur quotidien morose. Qui, parmi vous, n'a jamais rêvé de traverser le ciel en balai, en plein jour, sans avoir le ministère à ses trousses? Qui n'a jamais rêvé de sortir de chez soi sans être obligé de porter ses ridicules vêtements moldus? Qui n'a jamais souhaité abolir toutes ces règles qui nous entravent? Qui n'a jamais questionné l'absurdité de cette situation où cette vermine moldue évolue librement sans que personne ne lui demande de rendre des comptes, pendant que nous, nobles et puissants sorciers, sommes contraints de leur céder le pouvoir? Evan Rosier, Baldéric Parkinson et Damian Knott acquiesçaient bruyamment tout en donnant des petits coups de coude à leurs voisins pour les impliquer davantage. Alors, mes amis, où est passée la fierté d'être sorcier? N'en avez-vous pas assez d'être écrasé par le carcan des lois, toujours plus nombreuses et toujours au service des moldus? Si ! Hurla Evan Rosier faisant sursauter ses voisins. Plus qu'assez ! Renchérit Baldéric Parkinson. N'en avez-vous pas assez ? Répéta Lucius en ouvrant les bras.
4: Si !
3: Répondirent de nombreux sorciers. Lucius hocha la tête, satisfait, et remonta sur l'estrade qui se trouvait à côté de la cheminée. Narcissa sentait le regard inquiet de Désil l'interpeller, mais elle refusait d'y répondre. Elle aperçut Vera et Fergus se glisser vers la porte de sortie pour constater que celle-ci était verrouillée. Et pourtant, quand vous savez qui nous a proposé de se joindre à lui pour mettre fin à cette insupportable situation, nous avons tous fait la sourde oreille. Mais pourquoi, mes amis? Pourquoi? Par paresse? Par mépris pour les truands qui se trouvaient déjà à ses côtés, et que certains d'entre nous surnomment les embrumés? On entendit quelques grognements hostiles provenant des silhouettes masquées aux manteaux râpés. Et nous voilà, deux parties qui gagneraient à coopérer, mais qui n'y parviennent pas. Au fur et à mesure que Lucius développait son discours, les silences se faisaient plus denses dans l'assemblée, les murmures plus intenses, quand une révélation frappait les esprits. Comme tout cela était surprenant. Deux clans de sang pur, tous cousins, qui poursuivaient le même but, mais qui, séparés par la grandeur de leur fortune et la qualité de leurs habits, n'avaient jamais été capables de s'allier. Aujourd'hui, vous savez qui nous tend à nouveau la main, dit Lucius avec un geste rassurant. Il nous pardonne notre lenteur d'esprit et nous offre une seconde chance. Et je crois, mes amis, qu'il est temps de s'en saisir, car la seule solution pour que les Moldus nous respectent enfin, c'est d'abolir cette frontière entre nous, les Collinards, et ceux que nous appelions les Embrumés. La seule solution, c'est l'union de tous les sangs purs contre le fléau qui nous menace.
1: Oui, il a raison.
3: Car ce que nous voulons, c'est que justice nous soit rendue. Et puisque le ministère ne s'en soucie pas, nous allons la rendre nous-mêmes, dit Lucius en brandissant son poing serré.
4: C'est ça!
5: Parfaitement!
3: Ce que nous allons entreprendre, certains en avaient parlé des centaines de fois, mais jusqu'ici personne ne l'avait jamais fait. Et le temps est venu, car la magie est puissance, la magie est sagesse. Laissons-la éclater au grand jour et construisons une nouvelle ère, un nouveau monde pour nous, les sorciers, un nouveau rêve où nous serons enfin libres, où nous n'aurons plus jamais à nous cacher, où nous ne serons plus jamais punis à cause de ces satanés moldus. Lucius éleva le bras et tendit la main vers la mezzanine. Et voilà celui qui va nous aider à le réaliser. Tous les regards suivirent son geste. Avant que les convives n'aient pu l'observer suffisamment, Voldemort disparut dans une énorme traînée de fumée noire qui décolla de la mezzanine, vola au-dessus des têtes et atterrit aux côtés de Lucius. Narcissa sentit Daisy lui saisir le poignet, mais elle se dégagea fermement. Et Bellatrix se leva de son siège, les mains jointes, au comble de l'excitation. La silhouette de Voldemort apparut au milieu des volutes. Il adressa un signe de tête approbateur à Lucius, puis se tourna vers les convives et s'approcha du pupitre.
4: « Bonsoir, mes chers amis, »
3: dit-il de sa voix doucereuse, aiguë et sifflante. Dans la salle, les lumières vacillèrent un peu.
4: « Mes alliés et moi-même sommes ravis de vous compter parmi nous, »
3: poursuivit-il.
4: « Vous vous demandez peut-être où sont mes partisans. Eh bien, vous serez surpris d'apprendre qu'ils se promènent parmi vous depuis le début de la soirée. »
3: Et d'un même geste, toutes les silhouettes aux manteaux sombres et râpés passèrent leurs baguettes devant leurs visages et leurs masques se volatilisèrent. Corban Yaxley, Antonin Dolohoff, Thorfinn Raoul, Rodolphus et Rabastan Lestrange, Fenrir Greyback, McNair, Traverse, Gibbon, tous exposèrent leurs visages hostiles et striés de cicatrices au regard des autres sangs purs, qui s'écartèrent tous horrifiés. La vision de tous ces hideux personnages fit aussitôt retomber l'enthousiasme général. Dans la foule, quelqu'un laissa échapper un petit cri, et pendant plusieurs secondes, aucun mot ne fut prononcé. La salle était alors scindée en deux. Les familles fortunées d'un côté, qui regardaient avec crainte et dégoût le petit groupe d'hommes et de femmes vêtus de noir qui se trouvaient à l'autre bout de la pièce. Le son qui perça le silence fut le claquement des talons d'Evan Rosier sur le sol de la salle de bal. Celui-ci s'avança d'un pas tranquille, dominant la foule de sa haute taille, roulant ses épaules bien sculptées sous son pardessus turquoise. Il s'avança vers le groupe d'embrumés et tendit la main à celui qui lui semblait le moins intelligent. « Bonjour, mon brave, » dit-il avec amabilité. Le petit homme replé parut intimidé par autant de grâce. Hypnotisé, il tendit la main et serra celle des Van Rosier, la bouche entrouverte, sous le regard des approbateurs de Corban Niexley. Baldéric Parkinson s'avança à son tour.
1: « Vous êtes un modèle pour nous tous, » dit-il d'une voix forte. « Notre alliance nous sera profitable, j'en suis certain. »
3: Et Damian Knott les imita en rejetant ses longs cheveux noirs et lisses en arrière.
4: « C'est un honneur de faire votre connaissance, » dit-il en s'avançant vers Traverse. « La famille Knott se réjouit de faire alliance avec vous. »
3: Peu à peu, l'atmosphère se détendit et l'espace qui se trouvait entre les deux clans s'amenuisa. Voldemort en profita pour reprendre la parole.
4: « Évidemment, si certains refusent de se joindre à nous, je le comprendrai tout à fait, » dit-il d'une voix doucereuse. « Vous pouvez partir dès maintenant. Je ne vous en tiendrai pas rigueur. »
3: Quelques familles s'entre-regardèrent timidement.
4: « Et pour être certain qu'il ne vous arrive rien sur le chemin du retour, mon homme de main, Fenrir Greyback, se fera un plaisir de vous raccompagner chez vous. »
3: Corban Niexley tapa sur l'épaule de l'intéressé. Celui-ci eut un large sourire pour laisser l'assemblée apprécier la longueur de ses dents pointues, ses ongles jaunes et crochus, et ses petits yeux noirs enfoncés dans leurs orbites. En voyant cela, ceux qui semblaient hésitants se ravisèrent immédiatement.
4: « Parfait !»
3: conclut Voldemort en voyant que personne ne bougeait d'un millimètre.
4: Le vieil elfe de maison que vous avez peut-être aperçu tout à l'heure va passer parmi vous avec une sacoche. Et si vous le souhaitez, vous pourrez lui donner quelques pièces ou quelques-uns de vos bijoux afin de participer au financement de cette guerre qui s'annonce victorieuse. »
3: Sur ces mots, il recula et laissa Lucius s'approcher du pupitre. « Mes amis, nous voilà en guerre contre les Moldus. » annonça-t-il avec un grand sourire conquérant. « Nous nous apprêtons à rentrer dans l'histoire. Ainsi unis, aucun obstacle ne sera de taille à nous arrêter. Ensemble, nous marcherons vers la victoire et ensemble, nous gouvernerons le monde. » Alors, il leva bien haut sa coupe en cristal. « Que la fête commence !» Tout le monde applaudit avec enthousiasme. Et alors que l'orchestre d'instruments magiques se mettait à jouer, Narcissa osa enfin se tourner vers Daisy, qui n'avait pas cessé de la regarder pendant tout le discours et qui était absolument atterrée.
6: « Si, si, » dit-elle simplement. « Mais qu'est-ce que vous avez fait ?»
3: Elle était plaquée sur son siège, le souffle court, et toute trace d'allégresse avait disparu de son visage.
6: « Je vais t'expliquer, » lui dit Narcissa.
3: Daisy secoua la tête, les larmes aux yeux.
6: « Il n'y a rien à expliquer, Sissi. Comment as-tu pu ?»« Non, écoute-moi, tu as bien entendu Piscus Crabbe l'autre jour. Tous ces gens auraient rejoint Voldemort, quoi qu'il arrive. Piscus Crabbe avait déjà commencé à les convaincre. Nous l'avons tout simplement devancé, mais ça n'aurait rien changé. Et puis... Abraxas rabaissait constamment Lucius. Je ne pouvais plus le supporter. Je voulais lui montrer de quoi nous étions capables sans lui. Épiscus Crabbe et Orion, tu as vu comment ils parlaient de mon père. Nous ne pouvions pas les laisser prendre le pouvoir à notre place. Nous avions le choix. Participer au combat ou la subir de plein fouet. Voilà tout.
3: Au lieu de se détendre, Daisy parut encore plus effrayée.
6: « Si, si, enfin, c'est la guerre. Ce n'est pas un jeu. On ne pactise pas avec des êtres aussi maléfiques simplement pour se venger ou pour imposer le respect. » « J'avais aussi peur pour Bellatrix, »
3: plaida Narcissa.
6: « Eh bien, tu aurais dû parler de cette impossible situation à quelqu'un de compétent. Je ne sais pas, au ministère, par exemple. ou à l'hôpital Sainte-Mangouste, que sais-je ? »
3: À ces mots, le visage de Narcissa se ferma et Daisy comprit immédiatement quelle erreur elle avait commise.
7: À demain sur Côte Sud FM. Pour la suite de nos lectures d'été, vous pouvez nous retrouver sur sonorus.info pour plus de fanfiction en livre audio.
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1: Il est 16h.
2: 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Vous adorez toujours les Rolling Stones, David Bowie, Pink Floyd? Alors je vous propose chaque semaine de découvrir ou redécouvrir avec moi ce que la pop musique, en particulier anglo-saxonne, nous a offert de mieux dans les années 50, 60 et 70. Bonjour les amoureux de la pop music des années 60 et 70 en particulier. Nous débarrons cette émission avec les Five Americans. C'est un groupe originaire de l'Oklahoma. Et ils connaissent la gloire au début des années 60 avec ce titre Western Union.

Restons stage avec les Four Tops, artistes phares de la Motown. Ce groupe de 4 membres sort ce 45 tours en 1967, Bernadette.

Et encore un groupe, mais britannique cette fois, ce sont les Move avec Flowers in the Rain, chanson psychédélique qui fut classée numéro 2 du Pop British Charts en 1967. The Move, Flowers in the Rain.

Encore un groupe anglais maintenant, ce sont les Trogs avec I Can't Control Myself, groupe phare du swing in London des années 60, groupe que j'ai vu sur scène en 69 à Bordeaux. Ils jouaient en smoking blanc et produisaient un rock original décapant et terriblement efficace.

Et écoutons maintenant sur le jukebox Please Mr. Postman, chanson créée en 61 par The Marvelettes, un groupe de filles noires américaines et premier numéro 1 de la toute jeune Tamla Motown. Voilà maintenant la version de 63 des Beatles. Hey!

Band Fred Mann est un groupe de rock britannique de 5 musiciens formés en 62 à Londres du nom de Manfred Mann et en 40 clavier et fondateur du groupe. Voici leur tube de 1968, Ha Ha, Said the Clown, Manfred Mann.

Et maintenant sur le jukebox, une quasi mini comédie musicale, c'est The Magician's Birthday du groupe Hurry a Hip, extrait de leur 5e album studio. Ce groupe de hard rock sort sur le label Bronze Records, ce titre en 72, Hurry a Hip.

Magnifique morceau d'anthologie, magnifique solo de guitare que c'est Hurry Aip avec leur titre Magician Birthday. Restons en Angleterre avec Paul McCartney and the Wings, Live and Let Die. C'est le thème musical principal de Vivre et Laisser Mourir, le 8e film de la série des James Bond qui sort en 73.

Vous êtes toujours sur le jukebox de Patrick James sur Côte Sud FM, la radio qu'on aime. Et de suite, Carly Simon, chanteuse new-yorkaise, épaulée dans les chœurs par Mick Jagger himself. Elle sort cette chanson indétrônable des jukebox en 75. Carly Simon a sorti 25 albums dans sa carrière essentiellement américaine. You're so vain, Carly Simon.

Et encore une très très belle chanson sur le jukebox, c'est Baker Street de Jerry Rafferty. Jerry Rafferty est né le 16 avril 47 à Paisley en Écosse et il est décédé le 4 janvier 2011. C'est un chanteur britannique de pop rock dont voici le plus gros tube sorti en 1978.

Et maintenant, une véritable diva sur le jukebox, c'est Kate Bush avec Wuthering Heights, extrait de son album de 1978 qui marqua le début de sa carrière, The Kick Inside. La fin de la chanson laisse place à un solo de guitare interprété par Ian Bempson, membre du groupe Alan Parsons Project. Kate Bush.

Formé en 1958 à Berkeley, près de San Francisco, les Creedence Clearwater Revival ont connu la gloire à partir de 1967. Emmenés par leur chanteur, guitariste, auteur, compositeur John Fogerty, voici leur premier titre, Proud Mary, The Creedence Clearwater Revival.

Et encore un grand classique, c'est Simon & Garfunkel avec Mrs. Robinson qui sort sur disque CBS en 1968 et figure d'ailleurs dans la bande originale du film, le lauréat The Graduate.

Et je remets 50 centimes d'euros pour vous proposer un grand classique. C'est Billy Swan et son titre I Can Help. Ce musicien américain est né dans le Missouri et a enregistré ce titre en 1974 en seulement deux prises de son studio. Voilà Billy Swan.

Le jukebox va se terminer en beauté avec Yellow River du groupe Christie qui sort en 1972 sur disque Elektra. J'espère que le petit chat que j'avais tout le long de l'émission au fond de ma gorge va finalement s'en aller. Je vous souhaite une bonne fin de semaine et je vous dis à très très vite sur Côte Sud FM.

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1: Il est 17h.
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Bonjour, bonjour et merci de nous retrouver pour l'émission Open Blues. Je suis Alain sur Code Sud FM et je vous invite à poursuivre l'étude des albums importants parus entre 1965 et 1975, tous inspirés fortement du blues. Aujourd'hui, comme promis, nous allons parler d'une folie. Une folie en tournée où tous les participants ont commis tous les excès possibles et imaginables et à la mode à l'époque en 1970. Et tout ça autour d'un artiste qui subit plus qu'il ne le voulait cette tournée rendue incontournable malgré sa fatigue. Je veux parler de John Robert Joe Cocker, né en mai 44, qui était un chanteur anglais connu pour sa voix rock, ses mouvements corporels spasmodiques dans ses concerts et ses versions distinctives de chansons populaires d'un genre très varié. Évidemment, tout le monde se rappelle son interprétation de « With a little help from my friends » des Beatles à Woodstock. Eh bien, imaginez une tournée où le chanteur a répété tout cela dans 48 villes visitées aux États-Unis et dont il sortit un album live qui marqua les esprits et l'imaginaire de ceux qui entendirent parler des excès en tout genre, alcooliques, drogués et sexuels, de l'équipé. L'album live paru en 1970 contient les principaux titres restés dans l'histoire de Joe Cocker tout au long de sa carrière. Seul « With a little help from my friends » n'apparaît pas sur le double album original. Quelques titres feront leur apparition et resteront fameux malgré leur version live et l'absence de version studio. Je vous ai choisi les morceaux qui me paraissent indispensables, mais il reste encore de bonnes choses à écouter par vous-même. Je pense au medley de blues qui dure 12 minutes, où Joe s'époumonne pour exprimer sa fatigue, sa lassitude et ses regrets de devoir tourner aussi longtemps et si loin de chez lui. C'est aussi l'occasion pour quelques accompagnateurs de chanter leurs propres chansons.

Selon les notes de la pochette de cet album, Joe Cocker a monté rapidement un groupe pour une tournée américaine que sa direction artistique avait organisée et imposée. Il a été informé que le 12 mars 1970 de la tournée qui commencera le 20 mars. Associé au projet, Léon Russell a recruté les musiciens, dont ceux qui furent avec lui dans Delaney and Bonnie, à savoir Rita Coolidge, Carl Radle, Jim Price, Jim Horn, Jim Keltner et Jim Gordon. L'ami fidèle de Joe Cocker, le guitariste pianiste de l'époque Chris Band, son précédent groupe, Chris Tenston, a été remplacé. Et le producteur de Joe Cocker, Dennis Cordell, fit partie des choristes. La tournée a été filmée, ce qui a donné lieu au film du concert, du même nom, et qui sortit même en salle. La critique de l'album ne fut pas fameuse, dans un premier temps. Quelques morceaux échappent aux avis négatifs, qui ne tiennent que peu compte du bref délai pour monter l'équipée. Mais comme toujours, le public n'en a cure et depuis, les avis sont bien plus favorables. Oubliant le style trop classique pour du blues rock, mais soulignant la chaude ambiance ressentie dans chaque titre, on va commencer par Honky Tonk Woman, qui est une chanson à succès des Rolling Stones de 1969. Ce fut d'abord un single paru d'abord au Royaume-Uni en juillet 1969 et une semaine plus tard aux États-Unis. Mais ce fut aussi une chanson adaptée dans l'album Let It Bleed sous un format country honk sur une idée de Mick Taylor. La chanson est sur la liste des 500 plus grandes chansons de tous les temps de Rolling Stone, le magazine, et a été intronisée au Grammy Hall of Fame. Ici, Joe Cocker et son groupe en font une version étonnante, parfaite pour lancer le concert de façon bien rythmée, où le piano, les cuivres et les voix sont bien présents.

C'était Honky Tonk Woman par Joe Cocker sur Radio Côte FM. Parmi les titres marquants apparus avec cet album, il est évident que ce fut le cas de Cry Me a River, qui est une chanson populaire américaine écrite par Arthur Hamilton, publiée pour la première fois en 1953 et rendue célèbre en 1955 avec la version de Julie London, chanteuse et actrice américaine. Au départ, cette ballade de jazz bluesy, Cry Me a River, a été initialement écrite pour Ella Fitzgerald pour qu'elle la chante dans le film Pete Kelly's Blues, sorti en 1955. Selon Arthur Hamilton, lui et Julie London avaient été camarades de classe au lycée et elle l'a contacté au nom de son mari, Jack Webb, qui était le réalisateur du film et cherchait de nouvelles chansons pour sa bande originale. Après que la chanson ait été supprimée du film, Ella Fitzgerald a d'abord sorti sa version sur son album Clap Hands, Here Come Charlie, paru en 1961. La chanson a également été offerte à Peggy King, mais le responsable de Columbia Records, Mitch Miller, a tiqué sur le mot plébéien présent dans les paroles, trouvant cela risqué dans une Amérique puritaine. La première sortie de la chanson a donc été assurée par Julie London sur Liberty Records en 1955, soutenue par Barney Kessel à la guitare et Ray Leatherwood à la basse. Julie London avait été exhortée à enregistrer la chanson par Bobby Troup, qui, comme par hasard, sera son futur mari après son divorce avec Jack Webb. Et ce fut un immense succès, resté dans les annales. Pour moi, avec cette version de Joe Cocker, le choc fut subi lorsque j'ai écouté le 45 tours paru en 1971. Et je n'étais pas le seul, et nous avons tous été frappés par le rythme incroyable à l'époque. Et j'avoue que mon plaisir de l'écouter n'a pas disparu. Même si la version de Julie London n'est pas mal finalement, à l'heure des nombreuses chanteuses de jazz moderne, mais souvent en manque de voix, faut quand même l'avouer.

0: C'était Cry Me a River par Joe Cocker sur Radio Côte FM. Autre titre vedette de l'album et célèbre dans le répertoire de Joe Cocker, Feeling Alright, que vous devez commencer à connaître. C'est une chanson écrite par Dave Mason du groupe de rock anglais Traffic pour leur album éponyme sorti en 1968 intitulé Traffic. Il a également été publié en tant que single, toujours par Traffic, mais n'a pas réussi à figurer dans les charts tant au Royaume-Uni qu'aux États-Unis. Joe Cocker, lui, a réalisé une version qui devint bien plus populaire puisqu'elle a percé notamment aux États-Unis. Les versions de Traffic et de Joe Cocker apparaissent dans le film Flight de 2012 et la chanson avait également été présentée dans le film paru en 2000, Duo, chanté cette fois par Huey Lewis. Joe Cocker l'a enregistré pour débuter son premier album, With a Little Help from a Friend, paru en 1969. Il a également modifié le titre de l'original, qui était Feeling Alright sous forme d'interrogation et Feeling sans le G final, et qui devint Feeling Alright avec un G mais sans point d'interrogation. Sorti en single en 1969, il atteint la 69e place du classement des singles américains. Et dans une réédition de 1972, il a atteint encore une plus haute place, puisque là, cette fois, il est arrivé à la 33e place du même chart. Pour info, Joe Cocker a chanté cette chanson en duo avec John Belushi, qui d'ailleurs l'imite lors du troisième épisode de la deuxième saison de Saturday Night Live, diffusé en octobre 1976 sur Jimmy Kimmel Live et rediffusé depuis en juillet 2012. La version live du double album Mad Dogs and Englishmen fut remarquée. Bref, cette chanson colle à la carrière de Joe et toujours sous le signe du succès. Voici donc Se Sentir Bien ou Feeling Alright si vous préférez.
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C'était Feeling Alright par Joe Cocker sur Radio Cotuil FM. Parmi les artistes embarqués dans l'aventure figure Rita Coolidge qui chante la chanson Superstar, écrite en 1969 par Bonnie Bramlett et Léon Russell, avec un crédit d'écriture également attribué à Delaney Bramlett, le mari de Bonnie.

complet du single fut pour Delaney and Bonnie and Friends avec Eric Clapton. Même la face A, Coming Home, a eu du succès, ayant atteint la 84e place du single top pop aux États-Unis et la 16e dans le chart des singles au Royaume-Uni. La version originale est finalement parue sur un album de 1972 lors de la sortie de Delaney and Bonnie Together, peu de temps d'ailleurs avant la fin de leur mariage et de leur collaboration. Cette version a également été incluse en tant que morceau bonus sur une réédition 2006 de l'album de 1970 Eric Clapton. Bonnie Bramlett l'a réenregistrée plus tard pour qu'elle apparaisse sur son album solo de 2002 I'm Still the Same, en utilisant maintenant juste le titre Superstar. Mais cette fois, elle l'a rendue comme une chanson d'amour sentimentale, très lente, basée sur le piano. Mais je vous reparlerai de Rita Coolidge plus loin. Voici Superstar.

Dans un autre registre, Let's Go Gaston est une chanson enregistrée à l'origine par The Coasters en mai 65 et par Ronnie Milsap également en 65. Elle a été écrite par Nicholas Ashford, Valerie Simpson et Josephine Armstead. Mais ce fut surtout un hit numéro 1 de Rhythm and Blues en 1966 pour Ray Charles. Le single a été diffusé peu de temps après que Ray Charles soit sorti d'une cure de désintoxication après une dépendance à l'héroïne de 16 ans. Pour ce qui est des accompagnateurs de Joe Cocker, on peut dire que le titre de cette chanson était un véritable mot d'ordre. Léon Russell, né Claude Russell Bridges en avril 1942 à Lawton et mort en novembre 2016 à Nashville, était un pianiste, organiste et guitariste ainsi qu'un auteur-compositeur-interprète américain. Il fut impliqué dans de nombreux disques de musique pop à succès au cours de 60 ans de carrière, avec des variantes qui pouvaient aller du country au rock, au folk, au gospel, au bluegrass, au rhythm and blues, et tout ça pour créer des standards avec un son dit de Tulsa, son pays d'origine. Carl Raddle, né Carl Dean Raddle, est un bassiste de rock, né en juin 1942 également à Tulsa, dans l'Oklahoma, et mort d'overdose en mai 1980. Il a notamment collaboré avec Eric Clapton, Dave Mason, J.J. Cale, George Harrison et aussi Buddy Guy. Eric Clapton lui a d'ailleurs dédié son album Another Ticket l'année où il est décédé. Jim Gordon, né James Beck Gordon en juillet 1945, fut surtout un des batteurs de studio des plus recherchés des années 60 et 70. Il a fait partie de The Wreck and the Dominoes avec Clapton, du groupe de Frank Zappa aussi. Souffrant de schizophrénie, Jim Gordon a tué sa mère en 1983 et fut condamné à 16 ans de prison. Jim Keltner, lui, est né en avril 1942 à Tulsa, dans l'Oklahoma également. C'est un batteur réputé qui a collaboré avec de nombreux artistes, dont les Beatles, devenus des artistes solos, et aussi Clapton, Ray Cooder, également les Rolling Stones. D'ailleurs, c'est Jim Keltner qui a parlé de fête sauvage pour décrire la tournée Mad Dog and Englishman. A noter aussi les cuivres joués par deux piliers de la scène pop des années 70, Jim Price et Jim Horn. Je pourrais aussi parler des choristes omniprésentes sur ce disque et aussi dans les disques de l'époque. Bref, Let's Go Gaston, qu'on peut traduire Allons nous défoncer, est vraiment un titre adapté pour décrire cette tournée.

C'était Let's Go Get Stoned par Joe Cocker sur Radio Côte FM. Dans sa carrière, Joe Cocker fut très apprécié pour ses reprises de titres d'autres artistes, et surtout des Beatles. On a parlé bien sûr de With a Little Help from My Friends, absent sur l'album original, mais tout comme The Something d'ailleurs. Et puis aussi, il a repris She Came In Through The Bathroom Window, une chanson tirée de l'album de 1969, Abbey Road, écrite par Paul McCartney, même si le crédit est, comme d'habitude, attribué à Lennon et McCartney. Paul McCartney a déclaré que la chanson avait été inspirée par Apple Scruffs, où sont évoqués des fans dévoués qui traînaient devant le studio Abbey Road, les bureaux d'Apple Corps et les maisons individuelles des Beatles. Ceux-ci ont fait irruption, je parle des fans, dans la maison de Paul McCartney à St. John's Wood, dont Diane Ashley, qui parvint à entrer chez Paul via cette fameuse fenêtre de la salle de bain. Dans la version live de Joe Cocker, on peut noter le rythme particulier utilisé par Joe, où il peut montrer sa puissance vocale au timbre si particulier. C'est révélateur aussi de son don à tirer le maximum des chansons des autres. Au bilan, outre des contributions de son coéquipier et directeur musical, Léon Russell, notamment au piano, Joe puise à la fois dans le rock, les Rolling Stones, le Traffic, Bob Dylan ou les Beatles, mais également dans la soul avec Ray Charles, Sam and Dave ou Otis Redding. Pour She Came In Through the Bathroom Windows, on peut apprécier le jeu de guitare de Léon Russell, plus connu pour ses interventions au piano habituellement.

C'était She Came In Through the Bathroom Window par Joe Cocker sur Radio Côte FM. The Letter est une chanson écrite par Wayne Carson, enregistrée pour la première fois par le groupe de rock américain The Box Tops en 1967. La chanson a été le premier et le plus grand succès du groupe, atteignant la première place aux États-Unis et au Canada dans les charts. Elle a également été un succès international et a atteint le top 10 dans plusieurs autres pays. Le chanteur principal de The Box Top, Alex Chilton, a chanté The Letter dans un style soul bourru. La chanson a lancé la carrière d'Alex et a inspiré de nombreuses reprises. Plusieurs autres artistes ont enregistré des versions de la chanson qui ont également atteint des records dans les palmarès. Le magazine Rolling Stone a inclus l'original du groupe Box Tops à la 372e place sur sa liste des 500 plus grandes chansons de tous les temps. Le Rock'n'Roll Hall of Fame l'a ajouté à la liste des 500 chansons qui ont formé le rock'n'roll. Et en 2011, le single a été intronisé au Grammy Hall of Fame. L'interprétation faite en 1970 par Joe Cocker est devenue son premier single dans le top 10 aux États-Unis. Ici, le dialogue entre le piano et les cuivres, accompagné par les choristes où se trouve Rita Coolidge, dont j'ai parlé, mais aussi Claudia Lennart, qui va inspirer les Stones pour la chanson Brown Sugar, pour ne citer que les plus connus. Mais pas moins de 10 choristes, hommes et femmes, ont fait partie de ce groupe, ce qui témoigne de la taille du groupe et donc de tous les risques de débauche qui pouvaient régner durant toute cette tournée.

C'était The Letter par Joe Cocker sur Radio Côte FM. La chanson Delta Lady, qui termine notre présentation, fut inspirée par Aretha Coolidge, née en mai 1945. C'est une artiste américaine. Pendant les années 70 et 80, ses chansons étaient dans les charts pop, aussi bien pour la country et le jazz. Elle a remporté 2 Grammy Awards avec son partenaire musicien, et qui était alors son mari, Kris Kristofferson. Ses enregistrements comprennent notamment « Your love keeps lifting me » et « We're all alone ». Mais elle a également chanté avec d'autres artistes. Et notamment, elle a fait la chanson thème pour le film James Bond, Octopussy, paru en 1983, avec la chanson All Time High. Aretha Coolidge est à l'ascendance cherokee et écossaise. Elle a fréquenté l'université, ce qui dénote son bon niveau intellectuel. Après avoir chanté autour de Memphis, Aretha Coolidge a été découverte par Delaney and Bonnie, qui ont travaillé avec elle à Los Angeles. Là, elle est devenue, en quelque sorte, l'égérie, pour pas dire seulement la choriste, pour Leon Russell, Joe Cocker, Harry Chapin, Bob Dylan, Jimi Hendrix, Eric Clapton, Dave Mason, Graham Nash et Stephen Stills. Excusez du peu. Mais c'est également quelqu'un qui est connu pour avoir été l'inspiration, sinon la créatrice, de certains thèmes musicaux, et malheureusement, il ne lui a pas été donné crédit. Je pense en particulier avec la partie piano de la chanson de Eric Clapton, Layla, qui a été officiellement attribuée à Jim Gordon, qui était à l'époque son ami, et qui en fait lui a dérobé cette création. C'est Bobby Whitlock, le pianiste de The Wreck and the Dominoes, qui a fait cette révélation. Sinon, Rita a eu une relation avec nombre de musiciens. Ça va de Stephen Stills, passant par Graham Nash, Leon Russell, Joe Cocker, et également, évidemment, Kris Kristofferson, avec qui elle a été mariée de 73 à 80. Ils se sont séparés de façon très brutale, a priori, par la faute de Kris. Ensuite, elle a épousé Tatsuya Suda en 2004, un leader mondial en matière d'architecture informatique. Mais là aussi, le couple s'est séparé. En 2017, Aretha Coolidge a repris une relation amoureuse avec un ami de l'époque de l'université. Bref, Aretha reste une fameuse Delta Lady.

0: C'était Delta Lady par Joe Cocker sur Radio Côte FM. C'est Denis Cordell qui a baptisé le nouveau groupe Mad Dogs and Englishmen d'après la chanson de Donald Coward du même nom. Joe Cocker a eu beaucoup de mal à se remettre de cette tournée épuisante physiquement et nerveusement. À l'été 71, IAM Records a sorti le single High Time We Went qui fut aussi un grand succès et est devenu également un grand classique de son répertoire et la page fut tournée. Je signale la sortie en 2005 d'une édition CD de luxe qui donne une liste plus large des chansons interprétées durant la tournée. Et en 2006, un coffret est paru avec le concert complet déroulé au Fillmore East dans le cadre de la tournée sur 2 jours en mars 70. Je rappelle enfin que Joe Cocker est décédé le 22 décembre 2014. La semaine prochaine, je vous parlerai d'un album très particulier encore, celui de l'Allman Brothers Band Eat a Peach, mais d'ici là... Ben, on les blues.
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1: Il est 19h.
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1: Il est 20h.
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2: Il est 21h.

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1: Il est 23h.
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